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1: Bonjour à tous. Face à la sécheresse, le niveau des cours d'eau ligériens continue de baisser depuis plusieurs semaines. Dans le Maine-et-Loire, la Fédération de pêche a réalisé plusieurs opérations pour sauver des poissons sur le Louet et la Loire notamment. Environ 1500 poissons ont été transférés dans des zones où leur survie est assurée. Un nouveau service à Nantes pour lutter contre l'isolement des personnes âgées. Dès le mois de septembre, les Nantaises et Nantais de plus de 65 ans souffrant d'isolement pourront bénéficier gratuitement du service Nantes en compagnie. Des bénévoles se rendront disponibles pour accompagner les seniors lors de promenades ou sorties culturelles. Le service est en cours d'expérimentation tout l'été avant d'être lancé à la rentrée. Si vous habitez autour de la Roche-sur-Yon, allez donner votre sang. Les réserves yonnaises de l'établissement français du sang sont en chute libre, notamment à cause des départs en vacances couplés cette année à d'importantes vagues de chaleur. Dans le même temps, les besoins des hôpitaux, eux, ne faiblissent pas. Sur l'ensemble des pays de la Loire, on estime qu'il manquerait actuellement 3000 poches pour assurer de bonnes réserves. En France, dès le mois d'octobre, vous pourrez réaliser un bilan prévention chez un masseur kinésithérapeute, un temps d'échange gratuit pour sensibiliser aux comportements favorables à la santé dans un contexte de vieillissement de la population et d'explosion des maladies chroniques. On passe au sport avec une journée football qui a permis de récolter des fonds contre la maladie de Charcot en Vendée ce week-end. Elle était organisée à Beauvoir-sur-Mer samedi dans le Nord Vendée. Les clubs du FC Nantes et de la Roche-sur-Yon se sont affrontés à 3 reprises dans plusieurs catégories chez les jeunes et les seniors. 750 euros ont été reversés à l'association Le Relais Charcot Vendée. Et puis on termine par votre météo avec un ciel nuageux et un risque d'orage au sud de la Loire ce matin. Ailleurs, de belles éclaircies. Les orages vont s'installer cet après-midi dans le Maine-et-Loire et en Vendée, pendant que le ciel se dégagera en Loire-Atlantique. On attend côté température 26 degrés à La Baule, 28 à la Barre de Mont, jusqu'à 31 pour les maximales à Chemillé en Anjou. Passez une très bonne journée sur Sun et rendez-vous très vite pour un nouveau point sur votre actualité.

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1: Bonjour à tous. Face à la sécheresse, le niveau des cours d'eau ligériens continue de baisser depuis plusieurs semaines. Dans le Maine-et-Loire, la Fédération de pêche a réalisé plusieurs opérations pour sauver des poissons sur le Louet et la Loire notamment. Environ 1500 poissons ont été transférés dans des zones où leur survie est assurée. Un nouveau service à Nantes pour lutter contre l'isolement des personnes âgées. Dès le mois de septembre, les Nantaises et Nantais de plus de 65 ans souffrant d'isolement pourront bénéficier gratuitement du service Nantes en compagnie. Des bénévoles se rendront disponibles pour accompagner les seniors lors de promenades ou sorties culturelles. Le service est en cours d'expérimentation tout l'été avant d'être lancé à la rentrée. Si vous habitez autour de la Roche-sur-Yon, allez donner votre sang. Les réserves lyonnaises de l'établissement français du sang sont en chute libre, notamment à cause des départs en vacances couplés cette année à d'importantes vagues de chaleur. Dans le même temps, les besoins des hôpitaux, eux, ne faiblissent pas. Sur l'ensemble des pays de la Loire, on estime qu'il manquerait actuellement 3000 poches pour assurer de bonnes réserves. En France, dès le mois d'octobre, vous pourrez réaliser un bilan prévention chez un masseur kinésithérapeute, un temps d'échange gratuit pour sensibiliser aux comportements favorables à la santé dans un contexte de vieillissement de la population et d'explosion des maladies chroniques. On passe au sport avec une journée football qui a permis de récolter des fonds contre la maladie de Charcot en Vendée ce week-end. Elle était organisée à Beauvoir-sur-Mer samedi dans le Nord Vendée. Les clubs du FC Nantes et de la Roche-sur-Yon se sont affrontés à 3 reprises dans plusieurs catégories chez les jeunes et les seniors. 750 euros ont été reversés à l'association Le Relais Charcot Vendée. Et puis on termine par votre météo avec un ciel nuageux et un risque d'orage au sud de la Loire ce matin. Ailleurs, de belles éclaircies. Les orages vont s'installer cet après-midi dans le Maine-et-Loire et en Vendée, pendant que le ciel se dégagera en Loire-Atlantique. On attend côté température 26 degrés à La Baule, 28 à la Barre de Mont, jusqu'à 31 pour les maximales à Chemillé en Anjou. Passez une très bonne journée sur Sun et rendez-vous très vite pour un nouveau point sur votre actualité.

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2: Bonjour à tous. Zachary Face Bro. À la sécheresse, le niveau des cours d'eau ligériens continue de baisser depuis plusieurs semaines. Dans le Maine-et-Loire, la fédération de pêche a réalisé plusieurs opérations pour sauver des poissons sur le Louet et la Loire notamment. Environ 1500 poissons ont été transférés dans des zones où leur survie est assurée. Un nouveau service à Nantes pour lutter contre l'isolement des personnes âgées. Dès le mois de septembre, les Nantaises et Nantais de plus de 65 ans souffrant d'isolement pourront bénéficier gratuitement du service Nantes en compagnie. Des bénévoles se rendront disponibles pour accompagner les seniors lors de promenades ou sorties culturelles. Le service est en cours d'expérimentation tout l'été avant d'être lancé à la rentrée. Si vous habitez autour de la Roche-sur-Yon, allez donner votre sang. Les réserves yonnaises de l'établissement français du sang sont en chute libre, notamment à cause des départs en vacances couplés cette année à d'importantes vagues de chaleur. Dans le même temps, les besoins des hôpitaux, eux, ne faiblissent pas. Sur l'ensemble des pays de la Loire, on estime qu'il manquerait actuellement 3000 poches pour assurer de bonnes réserves. En France, dès le mois d'octobre, vous pourrez réaliser un bilan prévention chez un masseur kinésithérapeute, un temps d'échange gratuit pour sensibiliser aux comportements favorables à la santé dans un contexte de vieillissement de la population et d'explosion des maladies chroniques. On passe au sport avec une journée football qui a permis de récolter des fonds contre la maladie de Charcot en Vendée ce week-end. Elle était organisée à Beauvoir-sur-Mer samedi dans le Nord Vendée. Les clubs du FC Nantes et de la Roche-sur-Yon se sont affrontés à 3 reprises dans plusieurs catégories chez les jeunes et les seniors. 750 euros ont été reversés à l'association Le Relais Charcot Vendée. Et puis on termine par votre météo avec un ciel nuageux et un risque d'orage au sud de la Loire ce matin. Ailleurs, de belles éclaircies. Les orages vont s'installer cet après-midi dans le Maine-et-Loire et en Vendée, pendant que le ciel se dégagera en Loire-Atlantique. On attend côté température 26 degrés à La Baule, 28 à la Barre de Mont, jusqu'à 31 pour les maximales à Chemillé en Anjou. Passez une très bonne journée sur Sun et rendez-vous très vite pour un nouveau point sur votre actualité.

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1: Bonjour à tous. Face à la sécheresse, le niveau des cours d'eau ligériens continue de baisser depuis plusieurs semaines. Dans le Maine-et-Loire, la Fédération de pêche a réalisé plusieurs opérations pour sauver des poissons sur le Louet et la Loire notamment. Environ 1500 poissons ont été transférés dans des zones où leur survie est assurée. Un nouveau service à Nantes pour lutter contre l'isolement des personnes âgées. Dès le mois de septembre, les Nantaises et Nantais de plus de 65 ans souffrant d'isolement pourront bénéficier gratuitement du service Nantes en compagnie. Des bénévoles se rendront disponibles pour accompagner les seniors lors de promenades ou sorties culturelles. Le service est en cours d'expérimentation tout l'été avant d'être lancé à la rentrée. Si vous habitez autour de la Roche-sur-Yon, allez donner votre sang. Les réserves yonnaises de l'établissement français du sang sont en chute libre, notamment à cause des départs en vacances couplés cette année à d'importantes vagues de chaleur. Dans le même temps, les besoins des hôpitaux, eux, ne faiblissent pas. Sur l'ensemble des pays de la Loire, on estime qu'il manquerait actuellement 3000 poches pour assurer de bonnes réserves. En France, dès le mois d'octobre, vous pourrez réaliser un bilan prévention chez un masseur kinésithérapeute, un temps d'échange gratuit pour sensibiliser aux comportements favorables à la santé dans un contexte de vieillissement de la population et d'explosion des maladies chroniques. On passe au sport avec une journée football qui a permis de récolter des fonds contre la maladie de Charcot en Vendée ce week-end. Elle était organisée à Beauvoir-sur-Mer samedi dans le Nord Vendée. Les clubs du FC Nantes et de la Roche-sur-Yon se sont affrontés à 3 reprises dans plusieurs catégories chez les jeunes et les seniors. 750 euros ont été reversés à l'association Le Relais Charcot-Vendée. Et puis on termine par votre météo avec un ciel nuageux et un risque d'orage au sud de la Loire ce matin. Ailleurs, de belles éclaircies. Les orages vont s'installer cet après-midi dans le Maine-et-Loire et en Vendée pendant que le ciel se dégagera en Loire-Atlantique. On attend côté température 26 degrés à la Baule, 28 à la Barre de Mont, jusqu'à 31 pour les maximales à Chemillé en Anjou. Passez une très bonne journée sur Sun et rendez-vous très vite pour un nouveau point sur votre actualité.

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1: Bonjour à tous, Annie Gourdon, nouvelle maire de Chalonne-sur-Loire dans le Maine-et-Loire, l'épilogue d'une affaire qui a secoué la commune de 6000 habitants ces dernières semaines. Laurent Frogère, élu aux élections municipales de mars, a été condamné à une peine de 3 ans de prison et privé de ses droits civiques, ne pouvant plus exercer son mandat. De nouvelles élections ont eu lieu vendredi. Annie Gourdon était l'une des adjointes de l'ancien édile chargée du social et des solidarités. Des logements pour les jeunes travailleurs près de Nantes. La résidence jeunes travailleurs a été inaugurée à Pont-Saint-Martin. C'est la 6e à voir le jour sur les communautés de communes de Grandlieu et Sud-Ré-Atlantique. Elle compte 22 logements en T1 ou T2. L'objectif est de rapprocher les 18-25 ans en les rapprochant des entreprises. Les personnes intéressées peuvent contacter l'association Habitat Jeune en pays de Grandlieu, Machecoul et Logne. Se dirige-t-on vers une pénurie de foin en Vendée? Face à la forte sécheresse cet été, les prés sont dépourvus d'herbe, ce qui fait défaut à beaucoup de centres équestres vendéens. Le recours au foin a été introduit très tôt cette année. La production de foin qui a aussi été en baisse à cause des conditions climatiques cette saison. En France, face aux fortes chaleurs cet été, attention à l'endroit où vous vous baignez. La baignade en zone non autorisée est désormais passible d'une amende de 68 € contre 38 auparavant. Un décret a été publié hier au journal officiel. Le foot, la préparation des Nantaises se poursuit. Les Canaries ont été battus par Lens à Bayeux hier 2-0. L'entraîneur Pierre-Alain Picard affirme attendre une réaction contre Le Mans dès mercredi. Leurs homologues masculins, eux, on le rappelle, se sont imposés vendredi 5-1 contre Al-Wakra. Il démarre la Ligue 2 samedi à domicile contre le Red Star. Et puis on termine par votre météo cet après-midi. Un temps orageux sur la Vendée et le Maine-et-Loire. Quelques coups de tonnerre sont possibles localement. Un temps lumineux sinon en Loire-Atlantique avec 29 degrés à Nantes. Même chose à Chalans et jusqu'à 31 pour les maximales à Trélazé. Très bon après-midi sur Sun et rendez-vous très vite pour un nouveau point sur l'actualité.

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1: Bonjour à tous, Annie Gourdon, nouvelle maire de Chalonne-sur-Loire dans le Maine-et-Loire. L'épilogue d'une affaire qui a secoué la commune de 6000 habitants ces dernières semaines. Laurent Frogère, élu aux élections municipales de mars, a été condamné à une peine de 3 ans de prison et privé de ses droits civiques, ne pouvant plus exercer son mandat. De nouvelles élections ont eu lieu vendredi. Annie Gourdon était l'une des adjointes de l'ancien édile chargée du social et des solidarités. Des logements pour les jeunes travailleurs près de Nantes. La résidence jeunes travailleurs a été inaugurée à Pont-Saint-Martin. C'est la sixième à voir le jour sur les communautés de communes de Grandlieu et Sud-Ré-Atlantique. Elle compte 22 logements en T1 ou T2. L'objectif est de rapprocher les 18-25 ans en les rapprochant des entreprises. Les personnes intéressées peuvent contacter l'association Habitat Jeunes en pays de Grandlieu, Machecoul et Logne. Se dirige-t-on vers une pénurie de foin en Vendée? Face à la forte sécheresse cet été, les prés sont dépourvus d'herbe, ce qui fait défaut à beaucoup de centres équestres vendéens. Le recours au foin a été introduit très tôt cette année. La production de foin qui a aussi été en baisse à cause des conditions climatiques cette saison. En France, face aux fortes chaleurs cet été, attention à l'endroit où vous vous baignez. La baignade en zone non autorisée est désormais passible d'une amende de 68 euros contre 38 auparavant. Un décret a été publié hier au journal officiel. Le foot, la préparation des Nantaises se poursuit. Les Canaries ont été battus par Lens à Bayeux hier 2-0. L'entraîneur Pierre-Alain Picard affirme attendre une réaction contre Le Mans dès mercredi. Leurs homologues masculins, eux, on le rappelle, se sont imposés vendredi 5-1 contre Al-Wakra. Ils démarrent la Ligue 2 samedi à domicile contre le Red Star. Et puis on termine par votre météo cet après-midi. Un temps orageux sur la Vendée et le Maine-et-Loire. Quelques coups de tonnerre sont possibles localement. Un temps lumineux sinon en Loire-Atlantique avec 29 degrés à Nantes. Même chose à Chalans et jusqu'à 31 pour les maximales à Trélazé. Très bon après-midi sur Sun et rendez-vous très vite pour un nouveau point sur l'actualité.

0: 14h.
1: Bonjour à tous, Annie Gourdon, nouvelle maire de Chalonne-sur-Loire dans le Maine-et-Loire, l'épilogue d'une affaire qui a secoué la commune de 6000 habitants ces dernières semaines. Laurent Frogère, élu aux élections municipales de mars, a été condamné à une peine de 3 ans de prison et privé de ses droits civiques, ne pouvant plus exercer son mandat. De nouvelles élections ont eu lieu vendredi. Annie Gourdon était l'une des adjointes de l'ancien édile chargée du social et des solidarités. Des logements pour les jeunes travailleurs près de Nantes. La résidence jeunes travailleurs a été inaugurée à Pont-Saint-Martin. C'est la sixième à voir le jour sur les communautés de communes de Grandlieu et Sud-Ré-Atlantique. Elle compte 22 logements en T1 ou T2. L'objectif est de rapprocher les 18-25 ans en les rapprochant des entreprises. Les personnes intéressées peuvent contacter l'association Habitat Jeune en pays de Grandlieu, Machecoul et Logne. Se dirige-t-on vers une pénurie de foin en Vendée? Face à la forte sécheresse cet été, les prés sont dépourvus d'herbe, ce qui fait défaut à beaucoup de centres équestres vendéens. Le recours au foin a été introduit très tôt cette année. La production de foin qui a aussi été en baisse à cause des conditions climatiques cette saison. En France, face aux fortes chaleurs cet été, attention à l'endroit où vous vous baignez. La baignade en zone non autorisée est désormais passible d'une amende de 68€ contre 38 auparavant. Un décret a été publié hier au journal officiel. Le foot, la préparation des Nantaises se poursuit. Les Canaries ont été battus par Lens à Bayeux hier 2-0. L'entraîneur Pierre-Alain Picard affirme attendre une réaction contre le Mans dès mercredi. Leurs homologues masculins, eux, on le rappelle, se sont imposés vendredi 5-1 contre Al Wakra. Ils démarrent la Ligue 2 samedi à domicile contre le Red Star. Et puis on termine par votre météo cet après-midi. Un temps orageux sur la Vendée et le Maine-et-Loire, quelques coups de tonnerre sont possibles localement. Un temps lumineux sinon en Loire-Atlantique avec 29 degrés à Nantes, même chose à Chaland et jusqu'à 31 pour les maximales à Trélazé. Très bon après-midi sur Sun et rendez-vous très vite pour un nouveau point sur l'actualité.

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1: Bonjour à tous, un geste financier pour les communes touchées par les incendies. Le conseil municipal de la Baule, en Loire-Atlantique, a voté une subvention de 10 000 euros. Les fonds seront versés au fonds de l'Association des maires de France pour aider les communes sinistrées, notamment en Gironde et dans le Var. D'ailleurs, le feu du Gros Bessillon dans le Var n'est toujours pas fixé. C'est le troisième plan d'eau interdit à la baignade en Loire-Atlantique. Après le lac de Vioraux à Jouer-sur-Erdre et le plan d'eau du Chêne à Oudon, pas de baignade au lac de Saint-Philibert de Grandlieu. Les dernières analyses ont révélé un taux élevé de cyanobactéries. La baignade est donc interdite jusqu'à nouvel ordre. Les électeurs de Plessé en Loire-Atlantique toujours connaissent désormais la date de leur retour aux urnes. Après l'annulation de l'élection municipale de mars par le tribunal administratif de Nantes, un nouveau scrutin aura lieu le dimanche 4 octobre. Les habitants éliront les 29 conseillers municipaux et 4 conseillers communautaires. Une nouvelle association veut redonner un élan au musée d'art et d'histoire de Cholet, baptisée L'Art d'y aller. Elle sera officiellement créée le 10 septembre, après plusieurs années sans association des amis du musée. Portée par des passionnés, elle entend soutenir le musée à travers des animations, des conférences et des projets culturels. Dans le reste de l'actualité, la rentrée scolaire, dans près d'un mois et plus de la moitié des parents, 56%, redoutent de manquer d'argent pour couvrir les dépenses liées à la rentrée. C'est ce que révèle le baromètre CSA Cofidis. Notez que l'allocation de rentrée scolaire sera versée le 18 août à 3 millions de familles. Du foot, les informations évoquant une possible vente du FC Nantes se sont finalement révélées fausses. La Tribune Dimanche parlait hier d'un accord avec des investisseurs britanniques pour 70 millions d'euros, mais le club a depuis démenti, évoquant une rumeur totalement infondée. Et puis la météo est retour au calme demain après un passage orageux sur la Vendée et le Maine-et-Loire cet après-midi. Le ciel restera toutefois nuageux. Comptez le matin 18 degrés à La Roche-sur-Yon et Angers et 19 à Nantes.

Cet été, l'art contemporain s'invite dans les musées de Mauléon et Bressuire. Jusqu'au dimanche 30 août, ces deux musées accueillent l'exposition « Regards croisés », réalisée en partenariat avec le Fonds régional d'art contemporain du Poitou-Charentes. Plus de 30 œuvres, sculptures, peintures, photos, céramiques, broderies, dialoguent avec les collections des musées, une rencontre surprenante entre patrimoine et création d'aujourd'hui, où les œuvres témoignent de la recherche et de la réflexion menée par les artistes sur le monde d'aujourd'hui, avec la présence de grandes figures de l'art contemporain français et international. Ces créations dialoguent avec les collections permanentes des musées, que ce soit par les matériaux employés, les formes explorées ou les thèmes abordés. L'exposition Regards croisés propose ainsi aux visiteurs de mieux appréhender l'art contemporain, tout en portant un regard renouvelé sur l'art d'hier à aujourd'hui. Tout au long de l'été, profitez également de visites guidées de l'exposition et des collections, et d'ateliers créatifs pour petits et grands. Une belle occasion de découvrir ou redécouvrir les musées de Mauléon et de Bressuire. 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
1: Bonjour à tous. Un geste financier pour les communes touchées par les incendies. Le conseil municipal de la Baule, en Loire-Atlantique, a voté une subvention de 10 000 euros. Les fonds seront versés au fonds de l'Association des maires de France pour aider les communes sinistrées, notamment en Gironde et dans le Var. D'ailleurs, le feu du Gros Bessillon dans le Var n'est toujours pas fixé. C'est le troisième plan d'eau interdit à la baignade en Loire-Atlantique. Après le lac de Vioro à Jouer-sur-Erdre et le plan d'eau du Chêne à Oudon, pas de baignade au lac de Saint-Philibert de Grandlieu. Les dernières analyses ont révélé un taux élevé de cyanobactéries. La baignade est donc interdite jusqu'à nouvel ordre. Les électeurs de Plessé en Loire-Atlantique toujours connaissent désormais la date de leur retour aux urnes. Après l'annulation de l'élection municipale de mars par le tribunal administratif de Nantes, un nouveau scrutin aura lieu le dimanche 4 octobre. Les habitants éliront les 29 conseillers municipaux et 4 conseillers communautaires. Une nouvelle association veut redonner un élan au musée d'art et d'histoire de Cholet, baptisé l'art d'y aller. Elle sera officiellement créée le 10 septembre après plusieurs années sans association des amis du musée. Portée par des passionnés, elle entend soutenir le musée à travers des animations, des conférences et des projets culturels. Dans le reste de l'actualité, la rentrée scolaire, dans près d'un mois et plus de la moitié des parents, 56%, redoutent de manquer d'argent pour couvrir les dépenses liées à la rentrée. C'est ce que révèle le baromètre CSA Cofidis. Notez que l'allocation de rentrée scolaire sera versée le 18 août à 3 millions de familles. Du foot, les informations évoquant une possible vente du FC Nantes se sont finalement révélées fausses. La Tribune Dimanche parlait hier d'un accord avec des investisseurs britanniques pour 70 millions d'euros, mais le club a depuis démenti, évoquant une rumeur totalement infondée. Et puis la météo est retour au calme demain après un passage orageux sur la Vendée et le Maine-et-Loire cet après-midi. Le ciel restera toutefois nuageux. Comptez le matin 18 degrés à La Roche-sur-Yon et Angers et 19 à Nantes.

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1: Bonsoir à tous. Un geste financier pour les communes touchées par les incendies. Le conseil municipal de la Baule, en Loire-Atlantique, a voté une subvention de 10 000 euros. Les fonds seront versés au fonds de l'Association des maires de France pour aider les communes sinistrées. C'est le troisième plan d'eau interdit à la baignade en Loire-Atlantique. Après le lac de Vioreau à Jouer-sur-Erdre et le plan d'eau du Chêne à Oudon, pas de baignade au lac de Saint-Philibert de Grandlieu. Les dernières analyses ont révélé un taux élevé de cyanobactéries. La baignade est donc interdite jusqu'à nouvel ordre. Les électeurs de Plessé en Loire-Atlantique toujours connaissent désormais la date de leur retour aux urnes. Après l'annulation de l'élection municipale de mars par le tribunal administratif de Nantes, un nouveau scrutin aura lieu le dimanche 4 octobre. Les habitants éliront les 29 conseillers municipaux et 4 conseillers communautaires. Une nouvelle association veut redonner un élan au musée d'art et d'histoire de Cholet, baptisé l'Art d'y aller. Elle sera officiellement créée le 10 septembre. Après plusieurs années sans association des amis du musée, portée par des passionnés, elle entend soutenir le musée à travers des animations, des conférences et des projets culturels. Dans le reste de l'actualité, la rentrée scolaire, dans près d'un mois et plus de la moitié des parents, 56%, redoutent de manquer d'argent pour couvrir les dépenses liées à la rentrée. C'est ce que révèle le baromètre CSA Cofidis. Notez que l'allocation de rentrée scolaire sera versée le 18 août à 3 millions de familles. Du foot, les informations évoquant une possible vente du FC Nantes se sont finalement révélées fausses. La Tribune Dimanche parlait hier d'un accord avec des investisseurs britanniques pour 70 millions d'euros. Mais le club a depuis démenti, évoquant une rumeur totalement infondée. Et puis la météo est retour au calme demain après un passage orageux sur la Vendée et le Maine-et-Loire cet après-midi. Comptez le matin 18 degrés à La Roche-sur-Yon et Angers et 19 à Nantes. Bonne fin de journée sur Sun et rendez-vous très vite pour un nouveau point sur l'actualité.

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1: Bonsoir à tous. Un geste financier pour les communes touchées par les incendies. Le conseil municipal de la Baule, en Loire-Atlantique, a voté une subvention de 10 000 euros. Les fonds seront versés au fonds de l'Association des maires de France pour aider les communes sinistrées. C'est le troisième plan d'eau interdit à la baignade en Loire-Atlantique. Après le lac de Vioreau à Jouer-sur-Erdre et le plan d'eau du Chêne à Oudon, pas de baignade au lac de Saint-Philibert de Grandlieu. Les dernières analyses ont révélé un taux élevé de cyanobactéries. La baignade est donc interdite jusqu'à nouvel ordre. Les électeurs de Plessé en Loire-Atlantique toujours connaissent désormais la date de leur retour aux urnes. Après l'annulation de l'élection municipale de mars par le tribunal administratif de Nantes, un nouveau scrutin aura lieu le dimanche 4 octobre. Les habitants éliront les 29 conseillers municipaux et 4 conseillers communautaires. Une nouvelle association veut redonner un élan au musée d'art et d'histoire de Cholet, baptisé l'Art d'y aller. Elle sera officiellement créée le 10 septembre. Après plusieurs années sans association des amis du musée, portée par des passionnés, elle entend soutenir le musée à travers des animations, des conférences et des projets culturels. Dans le reste de l'actualité, la rentrée scolaire dans près d'un mois et plus de la moitié des parents, 56%, redoutent de manquer d'argent pour couvrir les dépenses liées à la rentrée. C'est ce que révèle le baromètre CSA Cofidis. Notez que l'allocation de rentrée scolaire sera versée le 18 août à 3 millions de familles. Du foot, les informations évoquant une possible vente du FC Nantes se sont finalement révélées fausses. La Tribune Dimanche parlait hier d'un accord avec des investisseurs britanniques pour 70 millions d'euros, mais le club a depuis démenti, évoquant une rumeur totalement infondée. Et puis la météo est retour au calme demain après un passage orageux sur la Vendée et le Maine-et-Loire cet après-midi. Comptez le matin 18 degrés à La Roche-sur-Yon et Angers et 19 à Nantes. Bonne fin de journée sur Sun et rendez-vous très vite pour un nouveau point sur l'actualité.

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0: 60, où tu n'entends pas ça du tout. Il n'y avait pas d'enregistrement, et il n'y avait plus de groupe, il n'y avait pas de groupe vraiment. C'était une musique enterrée, un peu cachette, un peu... Bon. 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
1: Le Malouya, il est né par rapport à l'esclavage. Dans cette époque-là, c'était interdit de jouer.

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